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1: Allô, c'est Maryse et vous êtes à l'écoute de C'est formidable avec Florence K sur les ondes de CBC Music et CBC Radio. C'est parfois

That was Combien de temps, or How Long, by Marimé. It's about that feeling when a relationship ends and you wish you had been the one to leave first. Instead, you're left with the ghost of that love story long after it's over. 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Je m'appelle Florence K et j'adore partager mes chansons préférées tout en français.